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0: Ouais,
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2: Billy. Je mouche pas, oui, oui. Ça souche pas, oui, oui. Je signais de
0: l'angle,
2: oui. Ça chute,
0: y'a de l'angle.
2: Si, mais fais-moi une brasse, qu'est-ce qu'il y a? Ah, bah, t'en fous. Si,